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0: qu'il y a. Ça vient de mettre ta ceinture parce que tu pourrais être éjecté, mec.
1: Ben ça m'a rien fait, je pourrais fumer tout ce joint, mec, et j'arriverai quand même à marcher. 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

0: Pas la peine de regarder la pendule, il est 10 heures. Il est 10 heures.
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2: Je m'appelle Jean-Pierre Fonolosa, je suis animateur radio, technicien.

0: quatre jeunes dont je faisais partie. Alors la première émission radio a débuté à la rentrée 85, où nous avions un émetteur de 25 watts. Cet émetteur n'arrivait même pas à couvrir la totalité de la commune de Montagnac dans l'Hérault. Et les émissions étaient le soir de 18h à 19h, une heure d'émission par jour seulement à ce moment-là. Ça a évolué petit à petit. Par la suite, nous avons changé l'émetteur qui permettait à ce moment-là de couvrir l'ensemble de la commune. Et dans les années 1990, je crois que c'était en 92, nous nous sommes associés avec une autre radio associative basée à Saint-André-de-Saint-Gonis, c'était Radio Pays des Roux. Grâce à cette association, avec l'autre radio, nous avons pu conquérir une plus large partie de notre territoire dans l'Hérault. Aujourd'hui, il y a trois fréquences sur lesquelles mes émissions sont diffusées. Du coup, l'impact de notre zone de diffusion s'est ressenti par le fait que il y a beaucoup de bénévoles qui nous ont sollicités pour rejoindre l'équipe radio. Pour ma part, je suis l'animateur des matinales à la radio et je propose un magazine qui s'appelle Vivre ici, où je reçois tous les jours des invités. À Pézenas, la fête de la graine revient pour une cinquième édition, un événement qui va rassembler passionnés, producteurs et citoyens autour d'un enjeu essentiel, préserver, transmettre et célébrer les semences. Sur l'année, ça représente environ entre 200 et 250 personnes qui viennent dans les studios, que ce soit des associations, des créateurs d'événements ou autres. Cela leur permet de faire connaître tous ces événements locaux et d'être écoutés sur notre zone de diffusion. Aujourd'hui, la radio compte 3 salariés et puis autour environ entre 50 et 60 bénévoles. Je n'ai jamais fait de formation radio, je me suis formé sur le tas, au fil des années. Et aujourd'hui, ma préoccupation, c'est de transmettre mon savoir aux jeunes pour qu'ils puissent prendre la relève. Cette année, la radio fête ses 40 ans. Moi, j'ai un petit peu peur que cet outil disparaisse un jour. Et je mets tout en œuvre aujourd'hui pour que la radio rayonne dans tous les foyers.
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0: Et c'est Betty Dufour qui me rejoint au micro. Bonjour Betty.
2: Bonjour Jean-Pierre.
0: Alors on jette un coup d'œil aux températures. À l'heure actuelle on relève 4.
3: De mon point de vue, je pense que la radio appartient à tout le monde aujourd'hui, que ce soit les auditeurs chez eux, que ce soit les artistes, musiciens, les institutionnels, les créateurs d'événements, les responsables d'associations. Vous pourrez remarquer quand vous venez chez nous, la porte est toujours ouverte. Et je pense que la radio associative est le seul média qui permet cette proximité.
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1: À Bourg-en-Bresse, Barricade est un bar associatif pas tout à fait comme les autres. Ici, on vient autant pour participer à des activités que pour créer du lien.
2: Donc Barricade, c'est une association qui a été créée en 2024 et qui a pris forme dans l'ouverture d'un lieu. Donc, c'est un bar associatif qui porte des valeurs de gauche, donc humaniste, inclusive. Et l'idée, c'est de proposer des événements pour faire du lien avec des personnes d'horizons variés.
3: Ici, il y a plein de choses assez différentes. On essaie d'avoir une programmation diversifiée pour attirer des gens différents. On peut retrouver des projections de films, de documentaires, des concerts, des soirées cabaret, des soirées jeux, des débats, des lectures. Et on organise assez régulièrement une soirée ouverte à toutes et tous pour que tout le monde puisse donner des idées pour la programmation des prochains mois.
2: L'idée, c'est vraiment de réussir à créer du lien. En fait, l'association, elle est née peu après les élections législatives de 2024, après la dissolution. Voilà, on sentait qu'il y avait des courants politiques qui prenaient un peu d'ampleur, notamment à l'extrême droite. Et l'idée, c'était de refaire cohésion, de refaire du lien social entre les gens pour discuter, pour aussi compter en cas de besoin ou quoi, les uns sur les autres et les unes sur les autres.
4: Et comment vous prenez les décisions ?
3: C'est en collégial, hein. C'est, on essaie de se voir régulièrement, de discuter chaque idée qu'on peut avoir, chaque nouvelle organisation. On prend la décision en consensus.
4: Vous avez fait le choix de ne pas utiliser les réseaux sociaux. Pourquoi ?
2: On veut vraiment passer par l'humain pour faire réseau. Et c'est un peu un défi qu'on s'est donné à l'heure où tout le monde fait de la publicité sur les réseaux sociaux qui peuvent être un peu faciles. Nous, on voulait plutôt que ça soit du bouche à oreille ou des gens qui se disent « Ah bah oui, il se passe ça, j'ai entendu dire que… » et qui passent la porte et qui viennent voir et qu'ensuite on puisse faire des choses avec ces personnes.
1: Pour celles et ceux qui fréquentent régulièrement le lieu, Barricade est devenu bien plus qu'un simple bar.
5: Ça fait du bien parce qu'il y a beaucoup de bienveillance collective et d'échanges intéressants.
6: Rencontrer des nouvelles personnes, faire des activités diverses et variées, parler autour de sujets engagés.
7: Ouais, c'est ça, ça permet de voir du monde, partager des moments, de se motiver aussi à sortir. C'est vraiment un moment de partage.
2: Ici, il a été décidé que l'alcool était à prix fixe et ensuite tout le reste dans le bar était à prix libre. Donc les gens estiment eux-mêmes ce qu'ils souhaitent donner. C'était aussi une volonté de notre part de rendre accessible la consommation. Même pour les gens qui ont peu de moyens, ils peuvent quand même venir.
4: Quand on pousse la porte un soir, qu'est-ce qu'on voit ?
3: On entend les conversations des gens dans chaque coin du bar. On entend la musique parce qu'on a toujours un petit fond musical. Et quand l'événement s'y prête, on entend aussi des concerts, des gens qui peuvent chanter, jouer. On peut entendre des débats sur plein de questions philosophiques de la vie. Après la Pride, on avait organisé une soirée qui mettait en avant un duo qui racontait son parcours, notamment le parcours d'une des deux personnes du duo, qui est une personne trans et donc qui partageait un peu son vécu avec aussi sa femme. Comment est-ce qu'ils avaient, ça avait fait évoluer aussi leur projet musical. Donc on a eu la présentation de ce projet-là, les artistes qui ont fait leur concert, et ensuite on avait un drag show avec une personne qui débute dans le drag. C'était vraiment deux atmosphères très différentes, mais qui se mariaient très bien l'une avec l'autre.
1: À Barricade, les habitués ne viennent pas seulement participer, beaucoup proposent leurs propres activités.
8: Et c'était un Mario Kart, un tournoi de Mario Kart.
9: On a constaté que ça faisait venir un autre public. Donc en soi, ça nous permet de mélanger aussi des personnes qui ne viennent pas habituellement ici avec on va dire, plus les habitués.
10: Et la dernière activité que j'ai organisée, c'était un soir où j'ai sensibilisé au véganisme. Ça a pu engendrer plusieurs discussions où on a pu répondre tous ensemble et planter une graine dans la tête de certaines personnes. On est dans un endroit tolérant et ouvert d'esprit, et du coup je sais que tout le monde est capable d'entendre certaines choses.
2: C'est un peu le réseau social de Bourg-en-Bresse pour les gens de gauche, quoi, genre, mais en physique.
3: Moi, je dirais que ça me fait un peu penser à une extension d'un appart ou d'une coloc qu'on pourrait avoir, mais qui est beaucoup plus ouverte sur le monde et où on peut carrément rencontrer des gens.
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1: Dans les Vosges, au Val d'Ajol, il existe un endroit où l'on recoue les rivières, où des mains posent des galets et plantent des saules pour rendre à un ruisseau ses courbes d'origine. Cet endroit s'appelle la Vigote Lab, et c'est Laurent Vescosi qui nous y accueille aujourd'hui. Laurent, on est là, au bord de ce ruisseau. Si vous deviez expliquer à quelqu'un qui passe par là ce que vous êtes en train de faire, qu'est-ce que vous lui diriez ?
2: Que je suis en train de recréer le ruisseau à l'état naturel. Donc c'est pas naturel puisque c'est moi qui le fais, mais le plus naturellement possible avec des cailloux pour favoriser la biodiversité dans le ruisseau.
1: On parle là de reméandrage ?
2: Reméandrage et renaturation, exactement. Donc le reméandrage, c'est le fait de recréer des haies dans un ruisseau pour bloquer l'érosion et pour freiner l'avancée de l'eau plus bas dans la vallée.
1: Quel est l'objectif final derrière tout ça ?
2: L'objectif, c'est de freiner l'érosion et les inondations, mais aussi de favoriser la biodiversité.
1: Est-ce que vous pouvez nous expliquer l'état du ruisseau avant et après votre intervention ?
2: Alors, le ruisseau, à la base, était très pauvre, peu de vie, un petit peu de poissons, mais depuis que j'ai retravaillé dessus, il y a des frigannes, il y a de la truite fario, crevettes d'eau, il y a une vie qui s'installe tout doucement et sûrement.
1: Quel type de vie se réinstalle au fur et à mesure ?
2: Alors, les larves de frigannes, on dirait des petites libellules, mais c'est des papillons, et qui font des larves avec des petits cailloux entourés autour d'eux. Donc ça, au niveau de l'écosystème, c'est très bien. Les poissons s'en nourrissent, les oiseaux aussi. Les gamards aussi, hein, les crevettes d'eau translucides sont très efficaces. Hein. C'est justement pour la nourriture des poissons. Donc sans ça, il n'y a pas de poissons. Sans le poisson, il n'y a pas non plus de retour de la vie normale sur le ruisseau. Donc tout se suit, tout est lié.
1: La Vigote Lab, c'est une association. Qui est derrière ce projet et pourquoi vous faites ça ici dans les Vosges ?
2: Alors, on a la chance d'avoir Antoine comme directeur et qui a la chance d'avoir 20 hectares de domaines qui sont justement dédiés à cette transition sur le site. Donc, on accueille chercheurs, étudiants sur le thème du réchauffement climatique et du circuit court.
1: Un dernier mot, si vous deviez convaincre quelqu'un de venir vous rejoindre ici, à la Vigote, le temps d'une journée, qu'est-ce que vous lui diriez ?
2: On est dans un petit écrin de la vallée des Vosges. Il faut venir, c'est la meilleure des réponses, je pense. On est à 10 minutes d'un centre-ville, mais on est en pleine nature, en pleine forêt, sur une réserve protégée. Donc j'invite tous les gens à venir en balade. Il y a beaucoup de circuits pédestres, de circuits de VTT tout autour. Voilà, c'est proche de la vallée de Remiremont.
1: La Vigote Lab, une association qui, un galet à la fois, redonne vie à nos rivières vosgiennes.
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1: Identité et intégration. Au lendemain de la Seconde Guerre mondiale, ces deux mots ne voisinent pas encore au sein du très long intitulé d'un ministère de la République française, d'une manière que d'aucuns jugent d'ailleurs incongrue. Le nouvel ordre mondial de l'immédiate après-guerre semble garantir au régime franquiste une relative longévité. De fait, l'espoir de retour est de plus en plus ténu pour ceux qui avaient rêvé de voir Franco renversé à son tour par les alliés.
2: République française, ministère des Affaires étrangères, certificat de réfugiés.
1: Intégration et identité pour les républicains espagnols, deux mots d'une langue étrangère qu'il faudra désormais apprendre. Deux éléments enchevêtrés d'un inextricable dilemme, comme une équation cruelle que poserait l'exil. Intégration par dépit ou par défi, identité par défaut, ou au contraire désir de tourner rapidement la page, puisque désormais, c'est en France que la vie continue.
2: Le directeur de l'Office français de protection des réfugiés et apatrides certifie que Madame Plaza Carmen Netoro, demeurant à Saint-Bonnet-Troncet, allié, née le 14 janvier 1924 à Antequera, Malaga, fille de Juan et de Carmen, et réfugiée espagnole, et qui elle est placée sous la protection juridique et administrative de l'Office.
1: Carmen Plaza, réfugiée en France à l'âge de 15 ans.
2: Ce certificat est valable du 7 du 12 1962 au 6 du 12 1965. Paris le 7 décembre. Au début, on n'avait pas de carte, on venait nous contrôler, on nous donnait des papiers comme ça. On était non, mais après, on a eu des cartes.
3: Jusqu'en quelle année tu as eu une carte comme ça?
2: En 66, on était. Jusqu'en 65, ça allait. En 65, on s'est naturalisé français.
3: Pourquoi?
2: Pourquoi? Parce qu'ils nous ont obligés. Parce qu'ils disaient, les enfants, ils sont français, pourquoi vous? Les gendarmes venaient souvent nous visiter, nous contrôler. Les enfants, ils sont, on s'est fait naturaliser.
3: Les enfants ont été naturalisés avant vous?
2: Ah oui, ils ont été tous les quatre. Toi, t'es né français, mais les autres, ils sont nés espagnols, ils sont tous leur papier de naturalisation. Hein. Mm-hmm. Ils sont tous les quatre en même temps.
3: Pourquoi est-ce qu'ils ont été naturalisés?
2: Parce que c'est pareil, ils nous obligeaient, il fallait, pourquoi qu'on ne les naturalise pas, pourquoi ils sont nés là, ils sont...
3: Et c'était pas une envie?
2: Non, c'était pas une envie. Non, c'était pas une envie de se faire naturaliser, c'est... Non. C'est venu comme ça, ils nous ont obligés si tu veux, mais on était là pour toujours, la preuve.
3: Si vous n'étiez pas naturalisé avant, c'est parce que vous aviez l'espoir de retourner en Espagne?
2: Bon, moi, non. Je sais pas, si on avait pu, on aurait arrêté, mais on avait fait. Les enfants étaient nés là tous. Non, je crois pas que.
3: Vous en parliez entre vous?
2: Non, on n'en parlait pas. Ben, on avait notre vie là, si tu veux. On était là, ben, tous les enfants sont nés là, ils ont été à l'école là.
3: À la maison, vous parliez quelle langue?
2: Dès qu'on a pu parler français, on parlait français. Ton frère et tes sœurs parlaient français, donc ils ont parlé français. Et avec ta grand-mère et ton grand-père, espagnol. Parce qu'ils ne parlaient pas français. Non, tu es espagnol, hein, notre andalou. On a tout le temps parlé français, ma foi, ça continue. Tout en ayant l'accent, hein, parce que l'accent, on ne le perd pas. Hein.
4: Est buena, hein?
5: Est
6: buena y mala.
5: Pas
4: cosa buena y buena.
5: Un peu côté mémé.
3: Mais il y avait toujours l'idée de revenir un jour.
2: Bah, si on allait plus, oui. On n'est jamais aussi bien que dans un pays, hein, quand même.
7: Pour nous, la France, c'était notre pays.
1: Mariano Constante, né en 1920 dans la province de Huesca, Aragon, ancien sous-officier républicain et ancien déporté.
4: Oui, d'abord parce que c'était notre pays d'accueil, parce qu'en Espagne, qui allait en Espagne pour être fusillé par Franco, vous voyez? Mais le problème a commencé quand il a commencé, qu'est-ce que nous sommes? Nous ne sommes pas français, nous ne sommes pas espagnols parce que Franco nous avait tiré la nationalité. Et ça a été très très difficile. Parce que nous n'étions personne, nous sommes dans nadie. Mais c'est personne, voilà exactement. Okay.
5: À Madrid, évidemment. Je suis Pedro, puisque je m'appelais Pedro. Après, on m'a demandé de franciser, j'ai mis Pierre.
1: Pierre Villa, né en 1937 dans la province de Murcia, fils d'un combattant républicain qu'il rejoint en France à l'âge de 10 ans.
5: Il y avait aussi, pour tous les gens qui prenaient la société française à cette époque, ce désir se fonde dans la masse. Donc, gommer l'aspérité. Et d'ailleurs, le document le permettait. Voulez-vous changer de nom de prénom, franciser votre nom? On se regardait, mon père, pas plus mal. Mais on garde le nom, oui, on garde le nom. Sinon, ça aurait pu être Villa. Villa. On voulait être français à 110%, il n'y avait pas d'histoire. Et en 4 ans d'école primaire, je n'ai entendu qu'une fois espagnol de merde, ce qui était monnaie courante dans d'autres lieux, dans d'autres villages. Et c'est la seule fois que je donnais un coup de poing.
6: Les cours d'école, c'est dur. Et moi, j'avais trouvé une parade, évidemment sans réfléchir, maintenant je la réfléchis, mais c'est que moi, j'étais pas espagnol, j'étais catalan.
1: Libert Tarago, journaliste, écrivain, éditeur, né en France en 1947, fils de républicain et de déporté.
6: À Brive-la-Gaillarde, d'un catalan, pour des gamins à l'école, ça devait ressembler à un lapon, je sais pas trop quoi, enfin, un mystérieux inconnu, en tout cas exotique. Donc c'était une protection, c'était la protection, je crois, avec le recul, la plus merveilleuse. Donc je me faisais moins traiter de sale esponge que les autres, que ceux qui pouvaient pas dire qu'ils étaient catalans ou basques, je sais pas moi. Tu vois, c'était curieux. C'est les stratégies les plus insoupçonnées. On comprend bien ces phénomènes-là et les décalages qu'on pouvait vivre. Quand on venait nous d'ici et qu'on allait là-bas. Donc, par exemple, moi je jouais avec les enfants là, devant la place de l'église, on jouait au ballon. Arrivait le curé, moi ça me stupéfiait, ils partaient tous lui baiser la main. On arrêtait tout, non? Et moi je restais comme couillon avec le ballon sur la place cimentée, poussiéreuse, la main dans les cimentées. Et puis je les voyais tous, 20, 18, 20 gamins à tour de rôle lui baisant l'anneau. Venant de France, c'était le choc des cultures. Hein.
7: Mon oncle était un homme, c'est un libertaire, hein. C'était un homme qui s'était investi en France, il n'a jamais voulu retourner en Espagne, il n'est jamais retourné, même après le franquisme.
1: Josep Vilamosa, né à Barcelone en 1927, réfugié en France à l'âge de 11 ans.
7: Il a dit, ma deuxième patrie a été la France, c'est la terre d'accueil, et il nous avait dit à nous, et vous devez le respecter. Respecter le pays qui vous a accueilli. Au départ, les premières années, quand la guerre s'est terminée en France, qu'il y a eu l'armistice, on pensait que le franquisme risquait d'être renversé et de retourner. Mais on s'est aperçu de suite, 4 ou 5 ans après, on a dit, c'est terminé, nous sommes là pour rester tout le temps. Mon oncle, on lui a dit, monsieur Marco, vous pouvez être français dès demain si vous voulez. Il s'était engagé pour la durée de la guerre en France, donc il n'avait pas de problème. Il a dit non, je ne sais pas pourquoi. Je vis en France, mais je reste dans la nationalité espagnole. Et jamais il a voulu se faire français. Et il nous dit à nous, ouais, laissez courir, on verra. Parce qu'à une époque aussi, nous avions envisagé de partir en Amérique du Sud. On voulait partir au Mexique. Après, on est pour le Chili, et total, on est parti de la Parsi. J'ai mon frère qui s'est marié et qui est parti au Brésil. Lui, il est parti au Brésil, il est resté 15 ans au Brésil, mais après, il est retourné et il est revenu en France.
8: Donc, avec Dalia, on s'était marié en 50, non ?
1: Armand Villamosa, né à Barcelone en 1925, réfugié en France à l'âge de 13 ans.
8: Et en 50, on a dit, bon, on ne va pas continuer, on a vu deux guerres. Il y a eu le mur de Berlin, il y a eu la guerre froide. On a compris que pour nous, ce n'était pas une possibilité, que ce n'est pas les Américains, la France et les Anglais qui nous aider, qu'ils avaient besoin que Franco continue en Espagne. On a vu de nouveau, il y a une instabilité, on sentait que ça sentait mal, non? On voulait aller au Canada, mais il demandait trop de choses, et on a dit, bon, on a laissé tomber. Mais au Brésil, à Porto Alegre, on avait des amis qui étaient partis de casa ville espagnols réfugiés. On a décidé de partir au Brésil, à Porto Alegre. On avait le voyage payé. Il y avait un organisme des Nations Unies qui c'était ILO, International Refugee Office. On a fait toute la démarche qu'il fallait et on est parti au Brésil. Ma fille Ingrid est née là-bas. Mon fils il avait 14 ans quand on est revenu en 66. Donc on est resté 15 ans au Brésil. Et puis un jour, surtout Dalia, elle a dit écoute, il faudrait qu'on revienne, les enfants vont être là, il faut qu'on revienne en France, no? Tu, pour l'ambiance et tout. Et quand on parlait, nous, d'ici, on disait toujours qu'en France, il y a une école laïque qui permet que tous les enfants aient accès à l'école. Et que c'est par l'école que les enfants s'intègrent surtout. Ma fille, quand elle est venue, elle avait 5 ans. Mon fils, elle avait 14. Il a commencé au primaire parce qu'il ne connaissait pas le français. Il est allé à Henri IV, à Jean Moulin, à l'UT de l'UT. Il est allé à la faculté de sciences et a tiré un doctorat en robotique. Et la fille, elle est allée à la faculté de lettres. Mais j'ai toujours dit à mes enfants, pour moi, si vous voulez faire des études, en France, il y a beaucoup de possibilités de faire des études. Ta mère et moi, on était des ouvriers, nos parents étaient des ouvriers. Mais on a cherché à se lever tout le temps par l'esprit, par le comportement. Et ici, il y a des possibilités.
5: Quand je suis allé en France, j'ai commencé l'école à Manduel en octobre 1947. J'étais arrivé en septembre. Je ne savais pas le mot de français.
1: Pierre Villa.
5: Alors, j'ai eu la chance d'être le seul espagnol dans ma classe. Moi, j'étais obligé, condamné à parler le français. Et au bout de 3 mois, je parlais français, et au bout d'un an, je faisais pas de faute à la dictée. Donc, j'ai vite avancé. Donc, dans l'année de mes 14 ans, j'ai évidemment été major du canton, mais le lendemain, il fallait envisager un avenir professionnel, l'avenir était tout tracé. C'était manœuvre de maçon, quelque chose comme ça. En rentrant dans un centre d'apprentissage, dans ce centre, il y avait un classement premier trimestre. Et en fonction du classement, je choisissais le métier, alors. En général, j'étais premier avec 18 de moyenne, le second avait 10 et encore, il était second parce qu'il se mettait derrière moi. Et moi, j'avais des rêves. On m'avait dit que, au lycée de Nîmes, chaque année, au mois de septembre, il y avait un examen de passage pour les gens qui venaient de l'extérieur. Alors, je suis allé au culot, j'ai demandé à voir le proviseur. Le proviseur m'a reçu, il m'a dit qu'est-ce que vous voulez. Je veux savoir les dates de l'examen d'entrée en seconde. Je dis oui, mais oui, bon. Mais qu'est-ce que vous faites? Alors, je dis, je suis là, mais, vous voyez, ah, mais alors, puisque ça marche si bien, vous avez un bulletin. Alors, effectivement, j'étais premier partout, tout ce qui était français, tout ça. Bon, ils savaient très bien que le niveau n'était pas le même. Puis, oui, il y avait votre famille, ça faisait une heure qu'on parlait, je dis, mais c'est pas tout, mais je n'ai toujours pas donné la date. Hein. Je t'inscris. Alors c'est un pari, il y a comment qui pouvait le perdre, hein. Les Nord-Irlandais. Et j'ai gagné le pari, c'est-à-dire qu'après, j'ai passé le premier bac avec mention, le second bac avec mention, donc j'ai un bachelier pour tout le monde, et après je me suis inscrit à la fac, et à 25 ans j'étais docteur de chimie organique. Mais tout ça avec des bourses au État français. Ensuite, comme j'étais attiré par les pays du tiers-monde, et qu'on venait de créer une université de statut français à Talanarive, dès que j'ai eu mon doctorat, je suis parti comme assistant là-bas. Et puis là-bas, à 31 ans, j'étais professeur d'université. J'avais passé une seconde thèse de sciences physiques, 2 ans avant. Et donc j'étais parmi les plus jeunes professeurs d'université de ma génération. Et après, bon, j'ai demandé à rentrer en France. Et j'ai pris le premier poste qu'on m'a offert. C'était un poste de professeur à l'université de Amiens. Et là, j'ai passé mes 30 ans. J'ai fini, on avait une quarantaine de chercheurs sous ma direction. C'est là que j'ai formé 45 docteurs dans mon laboratoire.
6: Il fallait être devant, devant, devant. Il fallait être le meilleur, donner l'exemple, etc. Donner l'exemple justement parce que le pays nous avait accueillis aussi, il y avait ça.
1: Liber Tarago.
6: La France nous a accueillis, donc il faut être à la hauteur de ce qu'on a fait pour nous. Vive la République, vive la France. Non, il y avait ça, hein. C'était très curieux. À l'école primaire, en CM1, une fois je suis revenu avec mon carnet, couverture bleue, je me rappelle, et j'avais fini sixième. Les pleurs de ma mère disant mais que va, comment ton père va pouvoir vivre ça, mais alors que j'étais toujours au premier ou deuxième et rarement troisième, la sixième c'était la catastrophe nationale. Il fallait que moi je sois la suite de l'intellectuel ouvrier, c'est-à-dire que j'enlève le mot ouvrier et que je sois l'intellectuel. Et donc quand je suis devenu journaliste, pour mon père ça a dû être quelque chose pour moi.
7: Quand nous avons fait le cinquantenaire du Candac, en 89, donc en février, il y a des journalistes espagnols qui sont venus.
1: Josep Vilamosa.
7: Et il y a une journaliste qui rentre au magasin d'optique, me dit, en espagnol, « Vous êtes, señor Vilamosa, si. Ah, je suis journaliste, je suis de Barcelone, j'écris pour le Periodico. Je viens vous voir parce qu'il paraît que vous occupez de ce cinquantenaire de Candacte. » Elle m'a fait l'interview, comme on parle nous maintenant là. On a parlé un moment, elle m'a fait un article sur le Periodico, je l'ai gardé. Et puis j'ai un cousin à Barcelone qui l'a acheté le journal, et puis il est tombé sur, à la photo avec moi, l'intégration d'un réfugié espagnol. Elle a parlé surtout de l'intégration. Elle voulait faire ressortir qu'il y avait une réussite. Elle a fait, et pour moi, c'était un beau papier. Et moi, l'Espagne, malgré tout, ça me touche. J'ai un sentiment pour l'Espagne. Mais c'est pas mon pays. C'est plus mon pays. Moi, je me suis investi totalement en France. Je me suis investi ici. Ce qui, pour moi, comptait, c'était ma réussite professionnelle. C'était quand même, je créais mon affaire d'optique et que j'ai très bien réussi. J'avais un magasin à Agde, un magasin au Cap d'Agde. Et donc, il fallait que j'investisse tout à fait là-dessus.
9: Moi, en 1963, j'avais décidé d'amener mon père. Je voulais voir ce que ça allait lui faire. J'ai voulu amener mon père en Espagne.
1: Pilar Amiel, fille de républicain, née en France en 1940.
9: Donc, on avait fait les papiers et nous voilà partis, là-bas, dans son pays, à Santander. Et voilà, ça s'est bien passé. Il était très heureux. Mais finalement, je comprends, parce qu'il ne le disait pas, mais il était allé voir s'il pourrait revivre là-bas, en fait. C'est ça. Il est allé voir comment ça se passait, voir. Et puis, surtout, la première fois que nous sommes revenus, il a dit non. C'est pas possible, évidemment, si c'était sous Franco. Hein. Il a dit non. Je pourrais pas revivre ici. C'est pas possible. Tout a changé.
8: Je pense que pour s'intégrer, il faut vouloir s'intégrer. Ça, c'est très important.
1: Armand Vilamosa.
8: On peut garder ses racines toujours. Et aller en Espagne, c'était un leurre pour moi. Maintenant, c'est ce qu'ils avaient de la famille, qu'ils avaient peut-être un peu de terre, qu'ils avaient une maisonnette, ci et là. Mais même cela, ils ont été déçus. Je veux dire pourquoi. On ne revient pas dans le passé, dans le temps ni dans l'espace. Quand on est revenu du Brésil, en 66, je suis arrêté au port de Barcelone. Il faisait escale, le bateau. Alors j'ai fait avertir par des amis à cet oncle qui avait un bar al Paralelo qu'on allait passer. Mon fill, ma fille, Dalia, moi. Et quand on arrive, je vois un garde civil avec un fusil mitrailleur à la porta di Batomba. Je dis, je ne sens pas que je vais foutre ici, sans en train de guerre permanente ici. Et puis il y a mon oncle qui boitait, Luis, qui vient. Il dit, mais qu'est-ce que tu fais là-haut? Il dit, sans. On est santé. Et nous a monté à Montjuïc, que moi je connaissais très bien Montjuïc, cette montagne fameuse où il avait été. Et subitement, j'ai eu envie presque de pleurer. L'émotionnel m'a gagné, parce qu'il y a beaucoup de souvenirs. Ma mère, mon père, cette Barcelone que j'avais quand j'étais gosse, que j'avais parcouru, le métro, un peu de temps, le grand métro, la place de Catalunya, la place d'Espagne, le théâtre.
10: S'enfada, clar, s'enfada.
8: Tout ça, ça m'est revenu, forcément. Mais je n'ai pas eu la nostalgie de vouloir revenir à Barcelona. Je me sentais déjà un peu étranger. Mais quand je vais en Espagne, j'aime voir comme ils vivent, parce que mes racines, mes origines sont de là, c'est évident, non?
1: rester en France.
11: Chez moi, il y a le soleil.
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1: 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Musique originale, Guillaume Séguron. 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

3, 2, 1, 0. Waouh! Oh là là, Guy, ce n'est pas ça? On dirait que tu sors de la lune. Mais tu n'es pas astronaute, non? Oh là là, ça va, ça va, ça va, ça va, ça va, ça va. Bon voilà, merci, merci. Est-ce qu'on peut y aller? On peut y aller? Eh bien, on y va. 1, 2,

À Montpellier, l'association Le Forum de la Musique fait vivre la chanson française à travers une belle série de concerts organisés à la Gerbe, 19 rue Chaptal. Mais pour que la scène s'installe, que les lumières s'allument et que le public soit accueilli dans les meilleures conditions, elle a besoin de vous. L'association recherche en effet quelques bénévoles prêts à rejoindre l'équipe d'organisation le temps d'un après-midi ou d'une soirée de musique et de partage. L'idée est simple. Permettre à chacun de contribuer à son rythme à la réussite de ces rendez-vous culturels. Ces concerts ont lieu un dimanche par mois, d'octobre à juin, de 13h à 20h. À chaque date, il faut installer, accueillir, accompagner la technique, puis ranger une fois le concert terminé. Rien d'insurmontable, mais une vraie aventure collective où chaque coup de main compte. Selon les disponibilités, l'équipe pourra être composée de bénévoles différents d'un concert à l'autre. L'association fonctionne ainsi, avec souplesse et confiance, et cherche idéalement deux personnes par date pour renforcer l'organisation. Et puis pour suivre leur actualité tout au long de la saison, retrouvez également le Forum de la Musique un mardi par mois sur les ondes de Radio FM+, dans l'émission Cabaret et puis quoi ? Si vous avez envie de participer à cette aventure culturelle et humaine, contactez Chaïko au 06 59 09 04 64, je répète, 06 59 09 04 64 ou par mail le forum de la musique tout attaché en minuscule @gmail.com. Ici, pas besoin d'être expert, juste l'envie de faire ensemble et de donner un coup de main à la musique vivante.

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Distraction. Un jour, j'ai perdu la foi. C'est bête, mais ça arrive. Impossible de la retrouver. On n'est pas plus distrait. Je l'avais encore la veille, le lendemain, plus rien. Disparu, envolé. Où est-elle passée ? Les gens croient tout savoir. On me dit, dans ce cas, il vous faut repartir de l'endroit et du lieu où vous l'aviez encore. C'est donc ce que j'ai fait. Mais ça n'a servi à rien. Elle n'est pas revenue. Quand je l'avais encore, je le savais très bien, j'étais sur le palier, je revenais des courses, mon panier à la main. Et après cela, plus rien. J'étais très embêtée. Une foi comme celle-là qui venait de ma mère. Allez savoir pourquoi. Je la retrouve un jour, mais elle avait changé. Elle avait rajeuni. Elle me joue de ses tours. Un texte de Jean Alexandre. Les textes étaient lus par Joël, Marie, Marie-Hélène, Yves, Nathalie et Jean.

0: Merci, merci beaucoup.
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4: Cette carte postale sonore est issue de la résidence organisée du 15 au 19 décembre 2025 par Antenne Doc Figeac et Antenne Doc Le Boulevé en partenariat avec l'Orange Fluo entre Figeac, Lissac et Mouret et La Tronquière. Vous y entendrez les récits sportifs de membres des clubs d'athlétisme, de basket ou d'escalade de Figeac et bien sûr les artistes de l'Orange Fluo engagés dans des créations délurées dans le cadre d'une grande fiction collective, la candidature de La Tronquière aux Jeux Olympiques 2040.
5: Non, 4 appuis, Malo, là ça en fait 18. Ice !
6: La Tronquière 2040, c'est quoi ?
7: Une musculature de dingue.
6: C'est une parenthèse où on ne pense qu'à
8: où
6: soi.
8: Où on voit des tenues un peu fluo, un peu spectaculaires.
9: Plus fluo.
10: Plus fier de moi.
9: Dépasser mes limites.
11: Il y a du rythme dans la pétanque, tu vois.
6: Et à ton avis, il y a du rythme dans la pétanque ?
11: Ben, c'est une vraie question, mais oui.
12: Alors, mais c'est quoi ce La Tronquière 2040 ?
11: Disons que ça part déjà de mon obsession à vouloir travailler artistiquement autour du sport. Depuis plusieurs années, on crée des spectacles autour du mélange de ces disciplines.
5: Allez, on fait boutique !
11: Du coup, on a eu l'idée et l'envie de lancer cette vraie fausse candidature à l'organisation des Jeux 2040 pour embarquer les gens dans une aventure utopique.
5: Là, on va jusqu'à la deuxième poubelle orange. Et l'échauffement sera fini.
11: On va aller rencontrer les habitants et réfléchir, créer et s'enthousiasmer autour des pratiques qui nous sont chères, à savoir la musique, le sport et la danse.
13: J'aime bien courir, puis aussi m'intégrer dans un groupe. Et après, quand je cours, je suis avec moi-même, donc je pense.
5: Allez, on ramasse.
13: J'ai commencé l'année dernière parce que je suis partie vivre en Allemagne pendant un an. Et du coup, je me suis dit que je commençais une nouvelle vie, donc ce serait le moment de commencer un nouveau sport.
6: Et qu'est-ce qui te plaît dans l'athlétisme ?
9: Surtout plutôt les crosses, mais j'aime aussi les compétitions pour améliorer mon cardio et pour avoir des médailles.
14: On avait envie de voir très grand et de se dire allez, embarquons le plus de monde possible, des sportifs, des non-sportifs, des gens qui font de la musique, de la danse.
6: Toi, t'en fais depuis longtemps ?
15: La quatrième année, je crois.
6: Et qu'est-ce que t'aimes dans l'escalade ?
15: Je sais pas. J'aime aller toujours plus haut. Au début, j'avais le vertige, donc maintenant, j'ai plus le vertige. Et j'adore me balader en hauteur. J'adore grimper sur n'importe quoi. Quand je suis stressée ou énervée, quand je grimpe, j'oublie tout et ça me fait beaucoup de bien.
5: Allez, vous pouvez lancer les saucisses. Non, ça, on force pas dès le premier lancer.
16: Nous, en tant qu'élus, de voir du monde sur notre commune, de voir l'accès au sport, ou que ce soit au sport, à la culture, c'est toujours très très important. Et ça fait vivre notre village, tout clairement, voilà.
6: Je me suis douté que tu étais revenu.
11: Bah ouais, j'avoue que la pétanque, bon, j'avais de gros espoirs.
5: Ok, du coup, vous allez reculer de 6 pas.
11: Ils m'ont vite séché. Je vais retourner à la boule lyonnaise peut-être tout à l'heure. Eux, ils ont un élan, alors ils vont peut-être avoir un truc.
5: Mais, alors écoutez bien, si vous voulez pas vous massacrer avec vous-même.
17: Tirer à la carabine, c'est un peu dangereux quand même. Parce qu'on tire avec une arme. Mais après, c'est comme le tir à l'arc, ça détend. Et en fait, foraine, j'étais, on va dire, fort au tir à la carabine. Et ça m'a envie de m'y mettre.
18: Pourquoi c'est moi le coach ? C'est à eux qu'il faut demander, je sais pas. Ils m'ont désigné, ils ont dit c'est toi qui fais le coach. Pourquoi c'est moi ?
19: C'est venu comme ça, en fait.
14: Et puis on va créer un hymne olympique, évidemment. Que serait la Tronquière 2040 sans hymne. Donc forcément, on va aller aussi collecter des sons. Il y a Maxence qui part sur les terrains de sport aussi pour aller parler aux sportifs et essayer de comprendre le rythme du sport et le rythme de la musique. Donc en fait, on invente plein de choses. On voudrait monter un groupe de supporters aussi pour pouvoir aller sur le bord des terrains.
11: On pense même à faire un spectacle carrément.
4: Cette production a été réalisée au cours d'une résidence radiophonique menée par Antenne Doc Figeac et Antenne Doc pour l'Assemblée régionale des radios associatives dans le cadre d'un partenariat avec la région Occitanie-Pyrénées-Méditerranée.
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1: Identité et intégration. Au lendemain de la Seconde Guerre mondiale, ces deux mots n'avoisinent pas encore au sein du très long intitulé d'un ministère de la République française, d'une manière que d'aucuns jugent d'ailleurs incongrue. Le nouvel ordre mondial de l'immédiate après-guerre semble garantir au régime franquiste une relative longévité. De fait, l'espoir de retour est de plus en plus ténu pour ceux qui avaient rêvé de voir Franco renversé à son tour par les alliés.
2: République française, ministère des Affaires étrangères, certificat de réfugié.
1: Intégration et identité pour les républicains espagnols, deux mots d'une langue étrangère qu'il faudra désormais apprendre. Deux éléments enchevêtrés d'un inextricable dilemme, comme une équation cruelle que poserait l'exil. Intégration par dépit ou par défi, identité par défaut, ou au contraire désir de tourner rapidement la page, puisque désormais, c'est en France que la vie continue.
2: Le directeur de l'Office français de protection des réfugiés et apatrides certifie que Madame Plaza Carmen Netoro, demeurant à Saint-Bonnet-Trançais, Allier, née le 14 janvier 1924 à Antequera, Malaga, fille de Juan et de Carme, et réfugiée espagnole, et qui elle est placée sous la protection juridique et administrative de l'Office.
1: Carmen Plaza, réfugiée en France à l'âge de 15 ans.
2: Ce certificat est valable du 7 du 12 1962 au 6 du 12 1965. Paris le 7 décembre. Au début, on n'avait pas de carte, on venait nous contrôler, on nous donnait des papiers comme ça. On était non, mais après, on a eu des cartes.
3: Jusqu'en quelle année tu as eu une carte comme ça?
2: En 66, on était. Jusqu'en 65, ça allait. En 65, on s'est naturalisé français.
3: Pourquoi?
2: Pourquoi? Parce qu'ils nous ont obligés. Parce qu'ils disaient, les enfants, ils sont français, pourquoi vous? Les gendarmes venaient souvent nous visiter, nous contrôler. Donc, les enfants, ils sont, on s'est fait naturaliser.
3: Les enfants ont été naturalisés avant vous?
2: Ah oui, ils ont été tous les quatre. Toi, tu es né français, mais les autres, ils sont nés espagnols. Ils sont tous leur papier de naturalisation. Hein. Mm-hmm. Ils sont tous les quatre en même temps.
3: Pourquoi est-ce qu'ils ont été naturalisés?
2: Parce que c'est pareil, ils nous obligaient. Il fallait, pourquoi qu'on ne les naturalise pas? Pourquoi ils sont nés là? Ils sont.
3: Et c'était pas une envie?
2: Non, c'était pas une envie. Non, c'était pas une envie de se faire naturaliser. Non. C'est venu comme ça, ils nous ont obligés si tu veux, mais on était là pour toujours, la preuve.
3: Si vous n'étiez pas naturalisé avant, c'est parce que vous aviez l'espoir de retourner en Espagne?
2: Bon, moi, non. Je sais pas, si on aurait pu, on aurait arrêté, mais on avait fait. Les enfants étaient nés là tous. Non, je crois pas que.
3: Vous en parliez entre vous?
2: Non, on n'en parlait pas. Ben, on avait notre vie là, si tu veux. On était là, tous les enfants sont nés là, ils ont été à l'école là.
3: À la maison, vous parliez quelle langue?
2: Dès qu'on a pu parler français, on parlait français. Ton frère et tes sœurs parlaient français, donc ils ont parlé français. Et avec ta grand-mère, ton grand-père, espagnol. Parce qu'ils ne parlaient pas français. Notre espagnol, hein, notre andalou. On a tout le temps parlé français, ma foi, ça continue. Tout en ayant l'accent, hein, parce que l'accent, on ne le perd pas. Hein.
3: Mais il y avait toujours l'idée de revenir un jour.
2: Bah, si on n'allait plus, oui. On n'est jamais aussi bien que dans un pays, hein, quand même.
4: Pour nous, la France était notre pays.
1: Mariano Constante, né en 1920 dans la province de Huesca, Aragon, ancien sous-officier républicain et ancien déporté.
4: Oui, d'abord parce que c'était notre pays d'accueil, parce qu'en Espagne, qui allait en Espagne pour être fusillé par Franco, okay. Mais le problème a commencé quand il a commencé, qu'est-ce que nous sommes? Nous ne sommes pas français, nous ne sommes pas espagnols parce que Franco nous avait tiré la nationalité. Et ça a été très très difficile. Parce que nous n'étions personne, nous sommes dans nadie. Mais c'est personne, voilà exactement. Okay.
5: À Mandio, évidemment, je suis Pedro, puisque je m'appelais Pedro. Après, il m'a demandé de franciser, j'ai mis Pierre.
1: Pierre Villa, né en 1937 dans la province de Murcia, fils d'un combattant républicain qu'il rejoint en France à l'âge de 10 ans.
5: Il y avait aussi, pour tous les gens qui prenaient la société française à cette époque, ce désir se fonde de la masse. Donc, gommer l'aspérité. Et d'ailleurs, le document le permettait. Voulez-vous changer de nom de prénom? Franciser votre nom. On s'est regardé avec mon père, pas plus mal. Mais on garde le nom, oui, on garde le nom. Sinon, ça aurait pu être Villa. Villa. On voulait être français à 110%, il n'y avait pas d'histoire. Et en 4 ans d'école primaire, je n'ai entendu qu'une fois espagnol de merde, ce qui était monnaie courante dans d'autres lieux, dans d'autres villages. Et c'est la seule fois que je donnais un coup de poing.
6: Les cours d'école, c'est dur. Et moi, j'avais trouvé une parade, évidemment sans réfléchir, maintenant je la réfléchis, mais c'est que moi, j'étais pas espagnol, j'étais catalan.
1: Libert Tarrago, journaliste, écrivain, éditeur, né en France en 1947, fils de républicain et de déporté.
6: À Brive-la-Gaillarde, d'un catalan, pour des gamins à l'école, ça devait ressembler à un lapon, ou je sais pas trop quoi, en fait, un mystérieux inconnu, en tout cas exotique. Donc c'était une protection, c'est la protection, je crois, avec le recul, la plus merveilleuse. Donc je me faisais moins traiter de sale espanche que les autres, donc, que ceux qui ne pouvaient pas dire qu'ils étaient catalans ou basques, je ne sais pas. Moi. Tu vois, c'était curieux. C'est les stratégies les plus insoupçonnées. On comprend bien ces phénomènes-là et les décalages qu'on pouvait vivre. Quand on venait nous d'ici et qu'on allait là-bas. Donc, par exemple, moi je jouais avec les enfants là, devant la place de l'église, on jouait au ballon. Arrivait le curé, moi ça me stupéfiait. Ils partaient tous lui baiser la main. On arrêtait tout, non? Et moi je restais comme couillon avec le ballon sur la place cimentée, poussiéreuse, la main dans les cimentées. Et puis je les voyais tous. 20, 18, 20 gamins à tour de rôle lui baisant l'anneau. Venant de France, c'était le choc des cultures. Hein.
7: Mon oncle était un homme. C'est un libertaire. Hein. C'était un homme qui s'était investi en France. Il n'a jamais voulu retourner en Espagne. Il n'est jamais retourné, même après le franquisme.
1: Josep Vilamosa, né à Barcelone en 1927, réfugié en France à l'âge de 11 ans.
7: Il a dit ma deuxième patrie a été la France, c'est la terre d'accueil. Et il nous avait dit à nous, et vous devez le respecter. Respectez le pays qui vous a accueilli. Au départ, les premières années, quand la guerre s'est terminée en France, qu'il y a eu l'armistice, on pensait que le franquisme risquait d'être renversé et de retourner. Mais on s'est aperçu de suite, 4 ou 5 ans après, en disant c'est terminé, nous sommes là pour rester tout le temps. Mon oncle, on lui a dit, Monsieur Marco, vous pouvez être français dès demain si vous voulez. Il s'était engagé pour la durée de la guerre en France, donc il n'avait pas de problème. Il a dit non, je ne sais pas pourquoi. Je vis en France, mais je reste dans la nationalité espagnole. Et jamais il a voulu se faire français. Et nous disons à nous, ouais, laissez courir, on verra. Parce qu'à une époque aussi, nous avions envisagé de partir en Amérique du Sud, ou de partir au Mexique. Après, on voulait pour le Chili et total. On est parti de la Parsi. J'ai mon frère qui s'est marié et qui est parti au Brésil. Lui, il est parti au Brésil, il est resté 15 ans au Brésil, mais après, il est retourné et il est revenu en France.
8: Donc, avec Dalia, on s'était marié en 50, non ?
1: Armand Villamosa, né à Barcelone en 1925, réfugié en France à l'âge de 13 ans.
8: Et en 50, on a dit, bon, on ne va pas continuer la vie de guerre. Il y a eu le mur de Berlin, il y a eu la guerre froide. On a compris que pour nous, ce n'était pas une possibilité, que ce n'est pas les Américains, la France et les Anglais qui qu'ils avaient besoin que Franco continue en Espagne. On a vu de nouveau, il y a une instabilité, on sentait que ça sentait mal. No? On voulait aller au Canada, mais il demandait trop de choses. Et on a dit, bon, on a laissé tomber. Mais au Brésil, à Porto Alegre, on avait des amis qui étaient partis de casa de ville espagnol réfugié. On a décidé de partir au Brésil, à Porto Alegre. On avait le voyage payé. Il y avait un organisme des Nations Unies qui c'était IRO, International Refugee Office. On a fait toute la démarche qu'il fallait et on est parti au Brésil. Ma fille Ingrid est née là-bas. Mon fils il avait 14 ans quand on est revenu en 66. Donc on est resté 15 ans au Brésil. Et puis un jour, surtout Dalia, elle a dit, écoute, il faut qu'on revienne, les enfants vont être grands, il faut qu'on revienne en France, no? Tu, pour l'ambiance et tout. Et quand on parlait, nous, d'ici, on disait toujours qu'en France, il y a une école laïque qui permet que tous les enfants aient accès à l'école. Et que c'est par l'école que les enfants s'intègrent surtout. Ma fille, quand elle est venue, avait 5 ans, mon fils avait 14. Il a commencé au primaire parce qu'il ne connaissait pas le français. Il est allé à Henri IV, à Jean Moulin, à l'UT, il est allé à la faculté de sciences, il a tiré un doctorat en robotique. Et la fille, elle est allée à la faculté de lettres. Mais j'ai toujours dit à mes enfants, pour moi, si vous voulez faire des études, en France, il y a beaucoup de possibilités de faire des études. Ta mère et moi, on était des ouvriers, nos parents étaient des ouvriers. Mais on a cherché à se lever tout le temps par l'esprit, par le comportement. Et ici, il y a des possibilités.
5: Quand je suis allé en France, j'ai commencé l'école à Manuel en octobre 1947. J'étais arrivé en septembre. Je ne savais pas le mot de français.
1: Pierre Villa.
5: Alors, j'ai eu la chance d'être le seul espagnol dans ma classe. Moi, j'étais obligé, condamné à parler le français. Et au bout de 3 mois, je parlais français, et au bout d'un an, je faisais pas de faute à la dictée. Donc, j'ai vite avancé. Donc, dans l'année de mes 14 ans, j'ai évidemment été major du canton, mais le lendemain, il fallait envisager un avenir professionnel, l'avenir était tout tracé. C'était manœuvre de maçon, quelque chose comme ça. En rentrant dans un centre d'apprentissage, dans ce centre, il y avait un classement au premier trimestre. Et en fonction du classement, je choisissais le métier, alors. C'est en général, j'étais premier avec 18 de moyenne, le second avait 10, et encore, il était second parce qu'il se mettait derrière moi. Et moi, j'avais des rêves. On m'avait dit que, au lycée de Nîmes, chaque année, au mois de septembre, il y avait un examen de passage pour les gens qui venaient de l'extérieur. Alors, je suis allé au culot, j'ai demandé à voir le proviseur. Le proviseur m'a reçu, il m'a dit, qu'est-ce que vous voulez? Je savais les dates de l'examen d'entrée en seconde. Dit, oui, bon. Mais qu'est-ce que vous faites? Alors je lui ai dit, je suis là, mais vous voyez, ah mais alors, puisque ça marche si bien, vous avez un bulletin. Alors effectivement, j'étais premier partout, tout ce qui était français, tout ça. Bon, il savait très bien que le niveau n'était pas le même. Puis oui, et votre famille, ça faisait une heure qu'on parlait, j'ai dit, mais c'est pas tout, vous n'avez toujours pas donné la date. Hein.
9: Je t'inscris. Alors c'est un pari, il y a comment qui pouvait le perdre, hein. Le Néerlandais. Et j'ai gagné le pari, c'est-à-dire qu'après, j'ai passé le premier bac avec mention, le second bac avec mention, donc j'ai eu un bachelier pour tout le monde, et après je me suis inscrit à la fac, et à 25 ans j'étais docteur de chimie organique. Mais tout ça avec des bourses au État français. Ensuite, comme j'étais attiré par les pays du monde, et qu'on venait de créer une université de statut français à Tananarive, dès que j'ai eu mon doctorat, je suis parti comme assistant là-bas, et puis là-bas, à 31 ans, j'étais professeur d'université, j'avais passé une seconde thèse de sciences physiques, 2 ans avant, et donc j'étais parmi les plus jeunes professeurs d'université de ma génération, et après, bon, j'ai demandé à rentrer en France, et j'ai pris le premier poste qu'on m'a offert, c'était un poste de professeur à l'université de d'Amiens, et là j'ai passé mes 30 ans, bon, j'ai fini, on avait une quarantaine de chercheurs sous ma direction. C'est là que j'ai formé 45 docteurs dans mon laboratoire.
6: Il fallait être devant, devant, devant, qu'il fallait être le meilleur, donner l'exemple, etc. Donner l'exemple justement parce que le pays nous avait accueillis aussi, il y avait ça.
1: Liber Tarago.
6: La France nous a accueillis, donc il faut être à la hauteur de ce qu'on a fait pour nous. Vive la République, vive la France. Non, il y avait ça, hein. C'était très curieux. À l'école primaire, en CM1, une fois je suis revenu avec mon carnet, couverture bleue, je me rappelle, et j'avais fini sixième. Les pleurs de ma mère disant mais que va, comment ton père va pouvoir vivre ça. Mais alors que j'étais toujours au premier ou deuxième, et rarement troisième, la sixième, c'était la catastrophe nationale. Il fallait que moi je sois la suite de l'intellectuel ouvrier, c'est-à-dire que j'enlève le mot ouvrier et que je sois l'intellectuel. Et donc quand je suis devenu journaliste, pour mon père, ça a dû être quelque chose pour moi.
7: Quand nous avons fait le cinquantenaire du Kandak, dans 89, donc en février, il y a des journalistes espagnols qui sont venus.
1: Josep Vilamos.
7: Et il y a une journaliste qui rentre au magasin d'optique, me dit, en espagnol, vous êtes Señor Vilamos, si. Je suis journaliste, je suis de Barcelone, j'écris pour le Periodico. Je viens vous voir parce qu'il paraît que vous vous occupez de ce cinquantenaire de Kandak. Elle m'a fait une interview, comme on parle nous maintenant là. On a parlé un bon moment, elle m'a fait un article sur le Periodico, je l'ai gardé. Et puis j'ai un cousin à Barcelone qui l'a acheté le journal, et puis il est tombé sur, à la photo avec moi, l'intégration d'un réfugié espagnol. Elle a parlé surtout de l'intégration, elle voulait faire ressortir qui avait une réussite, elle a fait, et pour moi c'était un beau papier. Moi l'Espagne, malgré tout, ça me touche, j'ai un sentiment pour l'Espagne, mais c'est pas mon pays, c'est plus mon pays, moi je me suis investi totalement en France, je me suis investi ici, ce qui pour moi comptait, c'était ma réussite professionnelle, c'était quand même, je créais mon affaire d'optique, et que j'ai très bien réussi, j'avais un magasin à Agde, un magasin au Cap d'Agde, et donc, il fallait que je m'investisse tout à fait là-dessus.
10: Moi, en 1963, j'avais décidé d'amener mon père. Je voulais voir ce que ça allait lui faire. J'ai voulu amener mon père en Espagne.
1: Pilar Amiel, fille de républicain, née en France en 1940.
10: Donc on avait fait les papiers et nous voilà partis là-bas, dans son pays, à Santander. Et voilà, ça s'est bien passé. Il était très heureux. Mais finalement, je comprends, parce qu'il ne le disait pas, mais il était allé voir s'il pourrait revivre là-bas, en fait. C'est ça. Il est allé voir comment ça se passait, voir. Et puis, surtout, la première fois que nous sommes revenus, il a dit non. C'est pas possible, évidemment, si c'était sous Franco. Hein. Il a dit non. Je ne pourrais pas revivre ici. C'est pas possible. Tout a changé.
8: Je pense que pour s'intégrer, il faut vouloir s'intégrer. Ça, c'est très important.
1: Armand Villamosa.
8: On peut garder ses racines toujours. Et aller en Espagne, c'était un leurre pour moi. Maintenant, c'est ce qu'ils avaient de la famille, qu'ils avaient peut-être un peu de terre, qu'ils avaient une maisonnette, ci et là. Mais même cela, ils ont été déçus. Je veux dire pourquoi. On ne revient pas dans le passé, dans le temps ni dans l'espace. Quand on est revenu du Brésil, en 66, je suis arrêté au port de Barcelona. Il faisait escale, le bateau. Alors j'ai fait avertir par des amis à cet oncle qui avait un bar al Paralelo qu'on allait passer. Mon fill, ma fille, Dalia, moi. Et quand on arrive, je vois un garde civil avec un fusil mitrailleur à la porte du bateau en bas. Je dis, je ne sens pas que je vais foutre ici, sans entrer de guerre permanente ici. Et puis il y a mon oncle qui boitait, Luis, qui vient. Il dit, mais qu'est-ce que tu fais là-haut? On est samedi. Et nous a monté à Montjuïc, que moi je connaissais très bien Montjuïc, cette montagne fameuse où il avait été. Et subitement, j'ai eu envie presque de pleurer. L'émotionnel m'a gagné, parce qu'il y a beaucoup de souvenirs. Ma mère, mon père, cette Barcelone que j'avais quand j'étais gosse, que j'avais parcouru, le métro, un peu de temps, le grand métro, la place de Catalunya, la place d'Espagne, le théâtre.
11: S'enfada, clar, s'enfada.
8: Tout ça, ça m'est revenu, forcément. Mais je n'ai pas eu la nostalgie de vouloir revenir à Barcelone. Je me sentais déjà un peu étranger. Mais quand je vais en Espagne, j'aime voir comme ils vivent, parce que mes racines, mes origines sont de là, c'est évident, non?
1: rester en France.
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